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3: 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Elle est avec nous pour partager son parcours, son univers artistique et ses ambitions.
4: 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Alors, j'ai décidé de danser pour aider aussi ma communauté.
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1: Bonjour chers amis de la radio, bon dimanche et bienvenue dans notre randonnée musicale dominicale qui répond le meilleur son et rythme africain de musique de tout le temps. Vous l'avez compris, c'est Mix Vibration du dimanche 6 septembre 2026 sur la meilleure radio panafricaine Channel Africa, la perspective africaine. Toutefois, avant de décoller en musique et à vous faire vibrer et frissonner partout en Afrique, suivons tout d'abord la page spéciale d'information du dimanche présentée par Joël Kabongo. Bonjour Joël.
2: Bonjour Jolino.
3: Avec des paniers vides, les autorités veulent renforcer les...
2: Madame, Monsieur, bonjour, bienvenue à cette nouvelle édition de la page d'actualité du week-end qui s'ouvre en Guinée dans un message adressé à la nation à l'occasion du 5e anniversaire du coup d'État du 5 septembre 2021. Le chef de l'État guinéen, Mamadi Doumbouya, a rendu hommage aux membres des forces de défense et de sécurité décédés lors de cette journée. Le président guinéen a également présenté le bilan de la période ouverte par la prise du pouvoir militaire, mettant notamment en avant le recul, selon lui, de l'ethnocentrisme et les renforcements du vivre ensemble. Une transition qui a été suivie par l'adoption d'une nouvelle constitution et l'organisation en décembre 2025 d'une élection présidentielle au terme de laquelle Mamadi Doumbouya a été élu avec 86,72% des suffrages. Cette évolution a également permis la levée de la suspension de la Guinée au sein de l'Union africaine. Sur le plan intérieur, Mamadi Doumbouya a réaffirmé sa détermination à poursuivre les réformes et conduire à son terme la vision Simandoum 2024, présentée comme un projet de transformation économique et sociale du pays. Au Sénégal, plus de 200 personnes ont marché samedi contre la vie chère dans les rues de Dakar, la capitale. La manifestation prolonge ainsi une campagne très suivie sur les réseaux sociaux, 30 jours pour les justes prix. Une campagne qui a été lancée en début du mois de septembre à travers l'appel d'un collectif d'influenceurs et des citoyens.
3: Avec des paniers vides en main, les manifestants ont voulu ainsi faire entendre l'urgence d'une vie plus chère qu'il y a une année d'isil. Cette manifestation intervient à l'heure où le Sénégal tente de rembourser une dette colossale estimée à 132% du PIB que les contreparties du nouvel accord conclu cette semaine avec le FMI.
2: Et rendons-nous en République démocratique du Congo. Au moins 20 personnes ont péri et plusieurs autres ont été blessées dans un incendie survenu vendredi dans la commune de Lingwala à Kinshasa, alors qu'une cérémonie de mariage s'est déroulée dans un bâtiment. D'après le bourgmestre de Lingwala, Norbert Mushinga, le feu se répartit des éléments de décoration installés dans la salle où s'est déroulée la cérémonie de mariage avant de se propager rapidement à l'ensemble du bâtiment, provoquant ainsi un mouvement de panique parmi les personnes présentes. Alors qu'il y a eu une vingtaine de morts, plusieurs des blessés sont actuellement pris en charge par les autorités de la ville-province de Kinshasa. Une enquête a été ouverte afin de déterminer les circonstances précises de l'incendie et d'établir des éventuelles responsabilités. Restons en RDC face à la progression de l'épidémie d'Ebola qui a déjà fait un peu plus de 3000 morts sur 6342 cas recensés. Le gouvernement a lancé un nouveau plan de riposte, un programme de 180 jours dont le coût est estimé à près d'un milliard de dollars. L'objectif affiché est de freiner la transmission et surtout de faire baisser le nombre de décès liés à cette 17e épidémie. Pour le ministre de la Santé, Samuel Roger Kamba, avec ce nouveau plan de riposte baptisé Santé, il ne s'agit plus seulement de traiter les maladies, mais d'agir sur l'ensemble des facteurs qui favorisent la propagation du virus.
3: Les autorités veulent renforcer les structures de santé, améliorer la prise en charge et favoriser l'accès précoce aux soins, et la communication occupe également une place centrale. Le plan prévoit une implication accrue des communautés pour lutter contre les rumeurs, expliquer les mesures de prévention et encourager le signalement rapide des cas suspects. Une santé mise enfin sur une meilleure coordination entre les différents secteurs, santé humaine et animale, environnement, administration et partenaires. Le gouvernement appelle ainsi à une mobilisation collective avec les communautés au cœur du dispositif.
2: Et puis nous allons boucler au Niger, réuni sous la présidence du président Abdourahmane Tchiani. Le conseil des ministres a affirmé que des événements survenus le 28 et le 29 août avaient été orchestrés par des éléments du bataillon spécial des renseignements des commandements des opérations de la base aérienne de 101. Selon le gouvernement, cette tentative de déstabilisation présenterait des ramifications internationales. Le conseil des ministres a particulièrement mis en cause la France, accusée d'être à la tête d'un vaste réseau des connivences visant, selon les autorités nigériennes, à déstabiliser le pays, à remettre en cause sa politique de souveraineté et à remettre le contrôle de ses ressources, à prendre plutôt contrôle de ses ressources naturelles. Niamey a également dénoncé le rôle présumé de certains pays africains présentés comme des passerelles aux actions déstabilisatrices attribuées à la France. Dans ses conclusions, le Conseil des ministres affirme avoir constitué une documentation conséquente sur les événements que les autorités nigériennes présentent comme une agression contre le pays. Voilà, c'est par cette note que se referme cette édition de la page d'actualité dominicale. Merci de l'avoir suivi. Je remets les micros entre les bonnes mains de notre commandant de bord, commandant de la bonne humeur, Jolino Sungu, pour continuer avec la bonne ambiance du week-end. Merci.
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1: Merci Joël pour cette page d'actualité dominicale qu'elle vient de nous présenter. Nous sommes bien sûr là pour continuer l'émission Semix Vibration, comme je vous l'ai annoncé. Jolino Sungu, je suis aux commandes pour la présentation. Vous êtes en direct Mix Vibration depuis nos studios d'Auckland Park en Afrique du Sud, à Johannesburg précisément. Nous sommes ensemble pour plus d'une demi-heure pour passer des très bons moments, je dirais même trois quarts d'heure de musique. Il est 17h07 dans ce studio, toujours très heureux de vous avoir nombreux à l'écoute de votre émission. Eh bien, aujourd'hui, ce n'est pas Annie, c'est bien moi qui suis en train de vous apporter de la bonne humeur et surtout de la bonne musique depuis Channel Africa. Nous allons donc lire une annonce qui certainement vous fera du bien. Êtes-vous un jeune Sud-Africain à la recherche d'une opportunité pour acquérir une expérience professionnelle requise dans le but de lancer votre carrière? Voici une excellente nouvelle. La SCBC propose 120 stages dans divers domaines, offrant aux candidats retenus la possibilité d'acquérir une expérience pratique et professionnelle en 12 mois. Si vous possédez une qualification nationale de niveau 6 ou 7, cette opportunité pourrait être votre chance de faire vos premiers pas dans le monde professionnel et de construire votre carrière. Que vous soyez passionné par la technologie, l'audiovisuel, la vente, l'informatique, la télévision, la radio ou tout autre domaine, une opportunité vous attend sûrement. Ne ratez pas cette chance, les candidatures sont déjà ouvertes. Consultez le site web de la SABC et trouvez l'option stage SABC 2026 pour trouver le détail exact et les conditions de votre candidature. Attention, la date limite des candidatures est le 10 septembre 2026. Alors si vous êtes prêt à apprendre, à évoluer et à franchir une nouvelle étape dans votre carrière, cette opportunité est essentiellement pour vous. Et SABC investit dans le jeune talent et prépare la prochaine génération au monde professionnel. Postulez dès aujourd'hui. Très bonne nouvelle. Alors, nous sommes là pour passer des très bons moments au menu dans cette émission d'aujourd'hui. Vous aurez sûrement beaucoup de musique comme d'habitude. Nous allons vous faire du bien en vous apportant la bonne musique africaine comme d'habitude. Mais non seulement ça, nous allons recevoir un invité spécial. Il s'agit bien sûr de Moses Bimaniou depuis la ville de Kinshasa en République démocratique du Congo, avec qui nous allons discuter et parler de la légende qui vient de nous quitter depuis le 31 août dernier, Carlito Lassa, voilà, qui avait plusieurs chapeaux, non seulement musicien mais aussi un révérend. Et donc on va parler de lui et surtout de sa carrière musicale. On va discuter ensemble pour ces bons moments. Alors restez connectés dans cette émission, nous vous promettons toujours la bonne ambiance. C'est dimanche, alors vous allez passer des très bons moments avec nous sous les rythmes de la bonne musique. Nous sommes là pour vous, nous sommes là pour vous apporter de cette bonne ambiance. Alors restez connectés, nous aurons à passer des bons moments ensemble. Comme vous le savez, c'est toujours Mix Vibration, mais avant ça, nous vous promettons encore des très bonnes choses. Nous aurons aussi la rubrique de la femme. Alors, il y a un très bon message que vous allez certainement entendre autour de cette émission. Mais avant ça, nous allons rentrer au niveau de la technique où nous allons suivre, n'est-ce pas, une page publicitaire, la toute première dans cette émission, pour passer des bons moments avec vous. Alors, connectez-vous, appelez des amis, dites-leur que Mix Vibration a commencé. Nous sommes là pour vous apporter de la bonne ambiance, pour vous faire du bien et pour passer des bons moments avec vous. Alors, allons au niveau de la technique et c'est la page publicitaire.
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1: Voilà, c'était là la page publicitaire. L'émission continue. Nous sommes là pour vous apporter du bien et pour vous faire du bien comme d'habitude. Nous allons donc commencer là en musique encore. Et cette fois-ci, nous commençons d'abord en Afrique du Sud pour vous apporter de la bonne ambiance et de la bonne musique. Alors restez connectés. Là, c'est SZA avec Issaka en featuring avec Jack Zweck. Tout côté là pour vous apporter cette bonne musique. Alors restez connectés et ayez de la bonne musique en ce moment. Ça, c'est pour vous. Écoutez de la bonne musique.

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1: Voilà, vous avez sûrement reconnu la voix de SZA, comme vous le savez. Il est bien sûr un chanteur sud-africain, un DJ, mais aussi un producteur de musique, un écrivain de musique aussi, comme vous le savez, et qui lui nous a proposé cette chanson, Issaka, qui a fait certainement le plaisir de tous nos amis qui nous écoutent et qui nous suivent en ce moment. Voilà, c'est de la bonne ambiance. La bonne ambiance continue, de la bonne musique. Nous sommes là pour vous faire du bien. Nous sommes là pour, n'est-ce pas, vous apporter de la bonne musique. Et nous allons continuer encore une fois de plus sous le rythme de cette bonne musique sur Channel Africa. Comme vous le savez, c'est toujours la bonne ambiance pour vous. Nous sommes là pour vous. Nous sommes là pour vous apporter, n'est-ce pas, et vous faire du bien. Là, nous passons directement avec Charlotte Dipanda qui nous chante L'ombre d'une autre. Une chanson qui fera certainement le plaisir de nos amis qui nous écoutent depuis le Cameroun, depuis Yaoundé, qui aiment de la bonne musique et qui aiment Channel Africa et surtout Mix Vibration. Voilà pour vous, L'ombre d'une autre avec Charlotte Dipanda.

Charlotte Dipanda, l'ombre d'une autre, une très belle chanson qui a fait le plaisir de tous nos amis qui sont connectés en ce moment et qui nous suivent depuis la ville de Dakar au Sénégal. Voilà pour vous, la bonne musique. L'émission continue, c'est la bonne ambiance sur Channel Africa et surtout sur Mix Vibration. Là, nous allons partir directement en République démocratique du Congo pour les amoureux de la musique. Là, nous vous proposons la chanson Deux êtres avec Fally Ipupa qui, n'est-ce pas, vous apporte la bonne ambiance encore aujourd'hui. Écoutez de la bonne musique. Et c'est Fally Ipupa.

0: Voilà, là c'était Fally Ipupa avec deux êtres, une très belle chanson qui a certainement fait plaisir aux amoureux qui nous écoutent et qui suivent Mix Vibration. C'est dimanche encore, l'ambiance continue. Nous sommes là pour vous, nous sommes là pour vous apporter de la bonne ambiance. Nous allons passer à une autre page publicitaire et nous revenons dans ces studios pour continuer notre émission. Alors restez connectés, restez branchés.
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0: Voilà, c'était là la page publicitaire. 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Comme vous l'avez su, je vous ai dit en début de cette émission, aujourd'hui, nous accueillons en ligne un producteur de musique depuis l'Afrique centrale et précisément en République démocratique du Congo. Il s'agit bien sûr de ces grands messieurs, messieurs Bimanu Moses, avec qui nous allons parler musique, mais surtout discuter autour de cette figure emblématique de la rumba congolaise qui nous a quittés depuis le 31 août dernier aux États-Unis. Il s'agit bien sûr de Carlito Lassa. Bonjour monsieur Bimanu Moses.
2: Ah, bonjour beaucoup, vous comprenez. Alors bonsoir à tous les auditeurs qui sont connectés sur la chaîne qui apporte les bonnes informations. Merci beaucoup Jolino pour cette opportunité. C'est toujours un plaisir de venir sur votre plateau, ou plutôt sur votre studio, dans votre studio pour discuter en ce qui concerne la musique ou des activités culturelles. Merci beaucoup.
0: Merci, c'est pour nous un grand plaisir de vous avoir. Merci de votre disponibilité aussi. C'est toujours un grand plaisir. Nous vous avons vu et ça fait du bien. La fois passée, vous avez été dans notre studio ici, bien sûr, à Channel Africa. Aujourd'hui, nous vous avons en ligne et les auditeurs sont très contents de vous retrouver. Je vous vois en bonne santé. La photo que vous avez envoyée montre combien vous avez rajeuni encore. Je ne sais pas quel secret vous avez.
2: Ah ben les vacances. Les vacances au pays du Lous Nyerere. En Tanzanie, je suis à Dar es Salaam. On est en train de savourer des bons moments en famille.
0: Ah, ça c'est très bien. Merci en tout cas en Tanzanie, en train de savourer des très bons moments. Eh bien, nous sommes contents de vous avoir aujourd'hui avec vous. Nous allons discuter. Le Congo a perdu un grand nom de la musique congolaise. Il s'agit bien sûr de Carlito Lassa depuis le 31 août dernier, comme je l'annonçais. Dites-nous un tout petit peu, pour vous, qu'est représenté Carlito Lassa?
2: En fait, Carlito Lassa n'est pas seulement un artiste de la République démocratique du Congo.
0: Oh, d'accord.
2: Carlito Lassa est un artiste du niveau mondial et africain pratiquement. C'est vraiment un artiste. Il faut se souvenir que Carlito a fait ses premiers pas auprès de l'Oké Jazz Kinshasa.
0: Absolument,
2: oui. À un moment donné, il y avait deux Oké Jazz Europe, là quand papa, le feu Luambo Makiadi, était parti s'installer en Europe pour un moment pour des productions, et le feu Simaro Lutumba était resté à Kinshasa avec l'Oké Jazz, et ils ont été produits par papa, comment ça s'appelle, ils ont été produits à Kinshasa dans son premier album, parce que papa Lutumba ne chantait pas, hein. Il écrivait, c'était un bon écrivain, il avait une belle main, et il a donné ses chansons à Carlito. C'est là qu'on a découvert Carlito, dans le titre comme « Vert cassé », comme « Maya », le titre comme « Diarrhée verbale », « Ousmane ». C'est-à-dire, c'était une voix mélancolique, une voix à une mélodie hors pair, qu'on n'a jamais retrouvé ailleurs. Alors, sa disparition laisse un grand, grand vide. Et vous allez savoir que cet artiste n'a jamais, en aucun jour, jamais chanté les insanités. C'est vrai que notre musique, à un moment, la musique africaine aujourd'hui, pour plus de ventes, il faut un peu qu'il y ait quelques déviations. Mais lui, il est resté dans les textes. Je le cite au présent parce que l'artiste ne meurt pas. Il est resté dans les textes constructifs. C'est-à-dire, il a construit les mémoires, il a marqué, il a réparé, il a fondé, il a placé des choses importantes dans la culture africaine.
0: Effectivement, figure emblématique, n'est-ce pas, de la rumba congolaise. Comme vous l'avez dit, un artiste de plusieurs talents et lui, n'est-ce pas, a apporté un plus dans la musique congolaise avec sa voix suave qui, n'est-ce pas, a fait du bien à plusieurs qui l'ont suivi depuis plusieurs années. Nous nous rappellerons de chansons telles que Makolo Yamasia que vous venez d'évoquer notamment, des chansons qui, n'est-ce pas, qui restent le meilleur de tout le temps. Eh bien, Carlito, dites-nous un tout petit peu. Pensez-vous que y a des gens qui ont spéculé à l'époque quand il était encore en train de chanter, bien sûr, la musique dite profane, les gens qui disaient en fait que sa voix était attachée au fétiche, mais on l'a vu chanter aussi le gospel avec la même voix. Que dites-vous là-dessus?
2: Vous savez, en Afrique, hein, le succès n'est pas anodin. On attache ça toujours. On s'est dit, c'est pas l'effort du travail, il doit toucher au gris-gris, il a fait ceci, cela. Mais l'artiste Carlito, il a ça, c'est naturel. Même quand il parle, quand vous discutez avec lui, c'est une voix très naturelle. Et il a hérité ça de l'Éternel, Dieu lui a donné cette voix. Alors, ce qui est un peu compliqué, ces textes, comme Makolo Amasia, quand il a chanté ça, c'était avant sa conversion. Il ne s'était pas converti dans le christianisme. Mais il a chanté une chanson qui, parfois, quand on joue ça dans les fêtes de mariage et autres, on se dit, mais ça, c'est un son gospel. On
0: Oui,
2: ne savait pas
0: effectivement,
2: situer
0: Makolo
2: l'artiste.
0: Yamasi qui est en train de passer en fond sonore.
2: Voilà.
0: C'était un peu comme une
2: On savait.
0: prophétie pour lui, ouais.
2: Voilà. Prophétie après, bon. Il s'est converti. Il faut dire que Carlito, beaucoup ne connaissent pas qu'il était membre de famille de Papa Noël. Ceux qui connaissent Papa Noël, les vieux peuvent connaître Papa Noël. Papa Noël était un des membres de sa famille. Carlito, il est originaire de Congo central, précisément Matadi, je crois Mboma, et de son vrai nom, c'est Charles Ndomassi Lassa.
0: Ah, d'accord, ça c'est son vrai nom. On l'a connu
2: De son
0: au
2: vrai
0: nom
2: nom.
0: de Carlito, mais son vrai nom c'est Charles Ndombassi
2: De
0: Lassa.
2: son vrai nom, c'est
0: OK?
2: Charles Ndombassi-Lassa. Alors, quand étant artiste, on sait toujours changer. Et quand on dit Charles, qui fait en espagnol, c'est Carlo, Carlos. Et de Carlos, c'est parti de Carlito, quand il est devenu
0: Bon,
2: artiste.
0: d'accord, hein, c'est là que le nom de Carlito est sorti.
2: Mais Carlito est
0: OK.
2: sorti. Donc, de son vrai nom, c'est Charles Ndombassi-Lassa. Et il est né en 1961, donc il nous a quittés à l'âge de 65 ans aux États-Unis d'Amérique, en plein service de l'Éternel. Il servait son Dieu, il était berger, il était pasteur, il prêchait. Bon.
0: Alors dites-nous, on voudrait parler effectivement de ce qui se passait, de ce qui s'est passé autour de sa mort. Avait-il connu une crise? Est-il tombé? Dites-nous un tout petit peu, qu'est-ce qui s'est passé autour de cet événement malheureux?
2: Bon, Carlito, il était à Kinshasa. Bon, moi, je l'appelle papa, hein, papa Carlito. Il était à Kinshasa au même moment avec papa Koulmatopé, qui est actuellement à Kinshasa, où on est en train de développer aussi un projet ensemble. Un projet.
0: Koulmatopé, qui est aussi l'un des grands chantres dans votre pays, la
2: Oui,
0: RDC, effectivement.
2: exactement. Exactement. Donc, ils étaient ensemble à Kinshasa au mois de juin. Et il a passé quelques émissions, Radio Capib, au Solo Napolitique. Ceux qui peuvent bien chercher sur Internet, ils vont voir ses interviews, je peux dire ses dernières interviews en République démocratique du Congo. Et puis il est rentré en Europe parce qu'il avait une mission effectuée au niveau des États-Unis d'Amérique. Il est en bonne santé, mais quand l'âge avance, la santé se dégrade. Mais il avait aussi un problème d'hypertension, c'est-à-dire de
0: Oh, d'accord,
2: tension.
0: oui.
2: Voilà.
0: Je vois, je
2: Voilà.
0: comprends.
2: Vous savez,
0: Oui.
2: de voix.
0: L'hypertension qui est d'ailleurs dite en médecine le tueur silencieux, voilà.
2: Voilà. Maintenant, comment définir sa mort? Bon, jusque-là, le médecin, on ne sont pas encore en possession de son cahier médical pour savoir qu'est-ce qu'il est réellement, qu'est-ce qu'il a tué réellement.
0: D'accord. On va vous garder en ligne. Cette fois-ci, on va rentrer au niveau de la technique pour suivre une page publicitaire et nous allons rentrer pour continuer à discuter autour de Carlito. Je rappelle que nous avons notre invité spécial depuis Dar es Salaam en Tanzanie. Eh bien, c'est Monsieur Bimanu Moses qui est producteur et toujours lié au milieu musical et ici connaît très bien. Et c'est avec lui que nous parlons de la légende musicale congolaise Carlito Lassa.
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0: Ah, c'était là notre page publicitaire. Là, nous allons vous proposer une chanson dénommée Reconnaissance et c'est écrit par Carlito et chanté par Carlito Lassa. Nous allons écouter cette chanson ensemble qui a fait la pluie et le beau temps et qui va certainement faire plaisir à tous qui nous écoutent en ce moment.

0: Très belle chanson de Carlito Lassa. Vous avez sûrement reconnu cette belle voix qui reste, n'est-ce pas, la meilleure de tout le temps. Et aujourd'hui encore, comme vous le savez, l'artiste ne meurt pas. Nous pouvons entendre au travers de ses œuvres combien il a été une bénédiction pour toute une nation, pour tout un pays, le Congo, mais surtout pour toute l'Afrique et le monde entier. Les gens qui ont été impactés, n'est-ce pas, par la voix de ces musiciens. Nous parlons de lui et nous discutons autour de lui avec notre frère et ami Moses Bimanyu depuis Tanzanie à Dar es Salaam. Lui qui a accepté, malgré ses vacances, de consacrer un temps pour discuter autour de ces grands artistes. Alors, dites-nous un tout petit peu, monsieur Bimanyu, qu'est-ce qui a fait la, quelles ont été les qualités de Carlito en tant qu'artiste qui vous ont marqué pendant sa vie?
1: Waouh, papa Carlito, il était un fédérateur.
0: Un fédérateur.
1: C'est-à-dire, il critiquait pas. Vous savez, dans notre musique, vous allez vous rendre compte, hein, même dans le gospel, même dans la musique profane ou quel type de musique, genre de musique qu'on fait au Congo, il y a toujours un côté où il y a des dérangements.
0: La polémique, comme vous l'appelez chez vous.
1: Non, Mike Alambay avec Moïse B, ça passe pas.
0: Effectivement.
1: Mais lui, de ses 65 ans, d'existence, on n'a jamais retrouvé ça en lui. C'est un fédérateur.
0: Et puis c'était. Et ça, c'est exceptionnel, hein. Ça, c'est vraiment exceptionnel, une qualité énorme.
1: Oui, énorme. Et puis de deux, il était un bon conseiller. Un bon coach. C'est-à-dire, les gens qui ont travaillé avec lui, ils ont gardé que de bons souvenirs. Et un travailleur, il avait du mal à dire non. En tout cas, comme on dit chez les Bakongo, Luzito, c'est quelqu'un qui faisait preuve de Luzito.
0: Qui,

0: des problèmes inutiles, regardons l'avenir de nos enfants, de nos jeunes artistes qui sont en train de venir, qui puissent copier quand même des bonnes choses. Donc, Carlito, c'est en sa mémoire, le ministre de la Culture de la République démocratique du Congo, si elle est en train de me suivre, Madame Onene Elébé, je suggère qu'on puisse créer ou donner une journée, une date en mémoire de Carlito.
1: Une journée, une date en mémoire des Carlito, voilà, c'est ce que vous proposez à un pacificateur, à un fédérateur. Eh bien, nous allons écouter cette belle chanson de Carlito, Tala Moana Mpate, parmi le seul album d'ailleurs qu'on reconnaît de lui en tant que chrétien. Cet album qui a cartonné, qui continue à faire du bien à plusieurs, des chansons écrites par lui-même et chantées par lui-même. Écoutons Tala Moana Mpate, chantée par Carlito lui-même.

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2: Cette chanson fait certainement le plaisir de monsieur Christian Ndeto Kibazola et de notre ami Megad Nsungu.

0: C'était la Moine à Nampaté avec Carlito Lassa, comme vous l'avez remarqué, très belle chanson, très belle voix comme toujours. Il nous a réellement fait du bien, j'espère que cette chanson a aussi fait du bien à notre ami et consoeur Joël Mouteba qui nous écoute et qui nous suit depuis Santon en ce moment. Voilà, très belle chanson, l'émission continue, nous parlons et nous discutons de cette légende de la musique africaine et surtout de la musique congolaise, Carlito Lassa. L'émission continue pour vous et toujours pour vous, restez connectés, merci à ceux qui sont connectés, qui nous suivent et qui écoutent de la bonne musique et qui suivent aussi cette émission Mix Vibration. Il est 17h40 minutes dans ces studios. Nous allons passer à une page publicitaire et nous revenons dans ces studios.
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0: Voilà, nous sommes là pour vous, nous sommes là pour vous faire du bien, rien que du bien. L'émission continue, nous parlons de Carlito Lassa, la légende congolaise de la rumba. Eh bien, en tant qu'artiste, l'homme a plusieurs chapeaux, il a fait du bien à plusieurs. Et aujourd'hui, nous venons encore rendre hommage à cette voix, combien puissante, combien merveilleuse, qui, n'est-ce pas, nous a fait du bien pendant des années, pendant plusieurs années. 65 ans d'âge, il est parti, il nous a laissé, mais il a laissé derrière lui une carrière musicale, n'est-ce pas, riche, qui a fait du bien et qui continue certainement à faire du bien à plusieurs. Monsieur Moses, dites-nous un tout petit peu, pour vous, vous avez cité quelques qualités de Carlito en tant qu'artiste, en tant que musicien, mais on nous a dit aussi qu'il a été pasteur. En tant que pasteur, vous avez quelques qualités de lui aussi en tant que serviteur de Dieu.
2: Ouais. Il y a une chose importante.

0: quand tu as annoncé hein, que beaucoup souvent ignorent, il y a un artiste, un musicien du gospel, que lui, quand il s'est converti, on l'a traité de païen parce que il chantait comme Carlito. C'est Aimé Kanou.
1: Ah, d'accord. Il chantait comme Carlito. On l'a traité de païen.
0: Non, cette voix ne peut pas entrer dans la musique gospel. Non.
1: Ah bon?
0: Ça, c'est du paganisme. C'est des locations. Et comme Dieu est souverain, quand Carlito s'est converti, bon, qu'est-ce qu'on pouvait dire en plus? Il s'est converti au ministère combat spirituel. C'était un membre du ministère combat spirituel et Dieu l'a béni. Il a grandi dans la foi, il est devenu berger, pasteur. Mais il faut dire que, étant pasteur, Carlito, comme je dis, n'est pas tombé dans le scandale.
1: Oh, comme d'accord. Donc il n'y a eu aucun scandale enregistré autour de lui.
0: Carlito, non, pas de scandale, il n'y a pas de scandale. À l'ère du TikTok, on l'aurait vu miniaturisé depuis.
1: Absolument, ouais. Comme ça se passe ces derniers jours. Il faut faire très attention.
0: Alors, mais lui, il a prêché l'évangile et il est mort dans l'évangile. C'est Dieu qui décide, les morts dans l'évangile, en plein service. D'ailleurs, il y a même les sports où il annonçait, je serai à telle ville, aux États-Unis, on va adorer, on va prier. Et c'est comme ça, Dieu a décidé de le prendre. Bon, oui, c'est un peu ça, quoi.
1: D'accord. Dieu a fait grâce. Merci bien, monsieur Moses. L'émission continue. Nous allons passer à une autre rubrique. Cette rubrique est appelée Femmes de Mix Vibration. Écoutons et nous allons revenir dans ces studios.
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1: Voilà, c'est pour le Femmes d'Afrique, Femmes de la diaspora. Nous allons vous proposer, n'est-ce pas, un petit message qui nous vient d'une grande dame d'Afrique. Elle s'appelle Danielle Sassou Nguessou. Elle nous a proposé un petit message que nous allons suivre ensemble en ce moment sur Mix Vibration. Écoutez.
3: Femme forte, tu vois, elle n'a pas choisi de l'être. Souvent, elle est devenue parce qu'elle n'avait pas le choix, par la force des choses, comme on dit. La femme dite forte est souvent celle qui, très tôt, a appris à ne compter que sur elle-même, à réprimer ses émotions pour avancer coûte que coûte. Mais à force de tout gérer toute seule, parfois elle s'épuise. C'est quelqu'un qui donne sans compter, mais sans jamais recevoir autant en retour. Personnellement, ce que j'ai appris de mon expérience, c'est qu'être forte, ce n'est pas tout porter toute seule. Non. Être forte, c'est aussi savoir s'arrêter, écouter son intérieur, se reconnecter à son énergie féminine, à son enfant intérieur. Pour sûr, ce n'est pas un changement extérieur qui libérera la femme forte de cette pression qu'elle se pose toute seule sur ses épaules. Ce qui pourrait éventuellement la soulager, ce serait une véritable transformation intérieure. Si j'ai un message à donner à toutes celles qui se reconnaissent dans cette image, à toutes les Lady Di, dites femmes fortes, ce serait le suivant. La vraie force, c'est d'être en paix avec soi-même, sans avoir à prouver quoi que ce soit à qui que ce soit. Vous avez le droit d'exister sans toujours devoir lutter.
1: C'était là notre rubrique Femmes d'Afrique, Femmes fortes. Eh bien, la femme forte, selon Danielle Sassou Nguessou, qui nous a donné ses messages aujourd'hui. L'émission continue, nous sommes là pour vous faire du bien. Il est 17h45 dans ces studios. Nous sommes toujours dans ces studios de Channel Africa, la perspective africaine. Et surtout, c'est votre mission préférée du week-end et surtout du dimanche, Mix Vibration. Nous continuons notre discussion autour de ces grands artistes, cette légende africaine de la bonne musique, de la rumba, Carlito Lassa, l'homme pacifique, un fédérateur, comme nous l'a dit monsieur Bimanu Moses. Nous allons encore parler de lui et parler surtout de sa carrière. Dites-nous un tout petit peu, si aujourd'hui on doit continuer de parler de Carlito, pensez-vous qu'on aura encore un autre Carlito en termes de voix, en termes de carrière musicale étendue pendant plus de 4 décennies à 5 décennies pratiquement? Est-ce qu'on aura encore un autre Carlito dans le Congo, en République démocratique du Congo?
0: C'est difficile, il n'y a que Dieu qui peut répondre à cette question. Carlito, il est de la trempe des... Je veux dire comment ? De Michael Jackson. pour la
1: Oh,
0: RDC.
1: ah bon?
0: Il n'a pas
1: De
0: bougé,
1: Michael
0: il n'a pas
1: Jackson.
0: bougé. C'est-à-dire, quand je dis Michael Jackson, c'est pas sur le plan succès mondial.
1: Ok, je comprends, ouais.
0: Sur le plan qualitatif. C'est-à-dire, ce sont
1: Sur le
0: des
1: plan
0: personnes
1: qualitatif.
0: rares, qualitatives. Ce sont des personnes rares à rencontrer. Un travailleur, un fédérateur et un vrai influenceur. Il a donné une nouvelle couleur dans la musique congolaise. Écoutez, la musique congolaise a été, dans le jazz, par exemple, s'il faut parler en termes de la qualité du style, le jazz était un orchestre, oui, c'est un orchestre où il y avait été reconnu dans les textes, souvent pas très mal, c'était très mal critiqué. Quand Papa Lutumba Simaro a voulu lancer l'album, voilà, le producteur c'était Papa Jean-Marie Lessé de l'album Maya. Jean-Marie Lessé, il faut citer les personnes qui ont apporté un plus dans la musique congolaise. Jean-Marie Lessé.
1: Absolument, oui.
0: Voilà. Alors, quand ils ont produit l'album avec la chanson Maya, ça avait donné une nouvelle couleur dans le jazz. Même le vieux papa Luambo Makiadi était étonné.
1: Donc, pratiquement Carlito, c'était lui qui, quand il venait chanter, je rappelle qu'il n'a pas tellement composé, mais il a chanté plusieurs chansons dont le compositeur était de grand nom de la musique congolaise. Et lui, quand il venait, il apportait une autre saveur et ses chansons sont restées pratiquement de chefs-d'œuvre.
0: Tout ce qu'il a chanté, tout. Et puis quand vous écoutez la musique de Carlito, chantée ou écrite par Carlito, c'est inlassable. C'est inlassable. Et à n'importe quelle tranche horaire radiophonique, vous mettez la musique de Carlito, ça accroche. Ça accroche.
1: S'accroche, voilà, ça fait du bien, la musique de Carlito. Nous allons encore écouter un autre titre, cette fois-ci, c'est Azaline Nzambe, et c'est Carlito qui chante encore, toujours avec cette belle voix, qui, n'est-ce pas, fait du bien et continue à faire du bien à plusieurs. Écoutons Carlito Lassa avec Azaline Nzambe.
0: Merci beaucoup.

0: Voilà, cette très belle chanson, Azali Nzambe, n'est-ce pas, a fait plaisir à tous nos amis qui nous écoutent en ce moment, et spécialement au révérend pasteur Daniel Mukeba Batapa Bisasa, qui aime de la bonne musique et qui vient, n'est-ce pas, de parler encore des Carlito pour dire un grand nom de la musique chrétienne de tout le temps. Nous recevons dans ces studios, avant de céder le micro à 18h, l'émission Zilipendwa va se passer, et c'est Ayam Chekif, notre consoeur, qui est là et qui, lui, et qui, elle, plutôt, va nous parler de son émission, du contenu de cette émission. Bonjour Ayam.
1: Bonjour Joe Jolino. 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
0: Accenti sana, Ayam Chekif. Voilà, là nous rentrons dans ces studios, c'est pour continuer à parler avec notre invité spécial, Monsieur Bimanu Moses depuis Dar es Salaam en Tanzanie, avec qui nous parlons de cette grande légende Carlito. Comme vous le savez, la voix de Carlito a transporté les auditeurs à travers deux périodes distinctes de dévotion. D'abord au rythme de la rumba congolaise, puis à travers de sa foi, laissant derrière lui un héritage qui a uni ces deux mondes avec inégale conviction. Il a marqué toutes les personnes, il a marqué toutes les générations. Dites-nous un tout petit peu, qu'est-ce que ça vous fait de parler de lui aujourd'hui et de vous souvenir de lui et de rendre hommage à Carlito, Monsieur Moses?
2: D'abord, je vous dis merci, c'est un honneur de me donner cette opportunité, hein, de partager le peu d'expérience que je connais de Papa Carlito, le peu comme je dis. Je l'ai découvert, d'abord c'était un artiste que ma mère aimait beaucoup.
0: Oh, d'accord.
2: Et puis, ok. c'est une musique qu'on écoutait matin, midi, soir. Bon, avec les disques vinyles, hein, à l'époque. Et puis après... quand je me suis engagé dans la production, c'est parmi les artistes que quand je rencontrais, ils m'ont marqué. Lui, personnellement, il m'a marqué par son humilité.
0: Son D'accord. humilité. Son humilité, pair. Plusieurs en... qualités. Voilà.
2: Non. Humilité hors pair. Et puis de deux, il encourage toujours les gens à faire mieux. Dans la douceur, hein. Il vous pousse à faire mieux. C'est un honneur de parler de ce grand artiste, un grand artiste avec A majuscule, un grand artiste qui a écrit une histoire éternelle. Parce que cette musique, ça va nous poursuivre. Sa musique nous poursuivra jusqu'au bout.
0: Merci encore une fois de plus, Monsieur Moses, d'avoir participé à cette émission, d'avoir accepté, malgré vos vacances en famille, mais de participer surtout à Mix Vibration. Un petit dernier mot, peut-être un petit coucou à la famille qui vous suit en ce moment.
2: Voilà, spécial remerciement à tous les auditeurs de Radio Africa, en Afrique du Sud et à travers le monde.
0: Africa.
2: Un grand merci. Ouais. Merci aussi à toute ta famille musicale, ma famille, à mon fils Poëz, qui me pose la question, mais qu'est-ce qui se passe là? J'ai besoin du coup, excuse-moi, je vais me former. Mais un grand merci à Joël Mukeba qui me suit avec toute sa famille, un grand merci à tous mes amis de la rédaction. Il y a piqué à Xante Sana, il y a Fry Sana pour l'émission qui arrive en Swahili. Donc, choukran.
0: Voilà. Ayam Chekif, vous avez entendu, ça fait du bien en Swahili. Merci, monsieur Moses. D'accord. Nous allons vous laisser avec une très belle chanson écrite par Carlito, toujours, Tolingana, qui veut simplement dire aimons-nous. Et bien, c'est le message qu'il a laissé parmi plusieurs, tant d'autres qu'il a laissé dans la musique. Et bien, il nous demande de nous aimer les uns les autres. Aimons-nous en famille. Aimons-nous. Et bien, nous allons continuer à nous aimer. Aimons-nous. Et bien, c'est le message qu'a laissé Carlito Lassa. Nous nous retrouvons la semaine prochaine, le samedi à la même heure, sur la même chaîne Channel Africa, la perspective africaine pour de la bonne musique. Là, nous vous laissons avec Tolingana, avec Carlito. Merci d'avoir suivi cette émission. À bientôt, nous sommes toujours ensemble.

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